0: On accueille les gens, on est là, on fait des petits good morning.
1: Ouais.
0: Viens, on le refait parce que c'était un petit good morning généreux. C'est pas très généreux, je trouve.
1: Bon, d'accord, vas-y.
0: 3, 2, 1.
1: Vas-y.
2: Good morning, génération!
1: Ouais, t'avais raison.
0: Ouais, c'est vrai.
1: Ouais,
0: ouais, j'ai senti qu'on était pas dedans, j'ai senti.
1: Il est 9h, les amis. 9h au compteur, c'est la dernière ligne droite. Le dernier round de cette matinale. Je dis bien round parce que je me fais piquer directement par Hello. Parce que mon accent apparemment est claqué. Bon, on espère que vous allez bien. Tu sais quoi, on va jouer un petit peu. C'est la punchline.
0: Vas-y, la vraie ou fausse punchline, les amis.
1: Exactement.
0: Vous avez qu'à deviner pour ceux qui nous rejoignent. La vraie ou fausse punchline, en gros, c'est quoi? C'est que, Hicham, il va nous donner une punchline et on doit deviner si c'est vrai ou si c'est faux.
1: Exactement.
0: Si c'est vrai, et on a la chance de voir l'extrait, et puis si c'est faux, et Hicham il doit le rappeler. Non, si c'est faux, c'est faux, on a gagné, c'est tout.
1: C'est parti. Les vacances, c'est fini, mais je suis tout bronzé sur le rinté. Les vacances, c'est fini, j'aime bien quand tu m'en regardes comme ça.
0: Non, c'est faux.
1: Non, j'aime bien le
0: nom. En fait, je vois pas un. Même une meuf, en fait, d'ailleurs. Je vois personne, je vois pas un rappeur ou une rappeuse dire
1: si,
0: je suis tout bronzé.
1: Ouais, les vacances, c'est fini, mais je suis, bronzé sur le rinté.
0: En fait, c'est le je suis tout bronzé. En fait, je trouve que la phrase je suis tout bronzé, ça fait pas du tout rap.
1: Ok, d'accord.
0: À la rigueur, genre je suis bronzé.
1: Ouais.
0: Ou j'ai zébron ou tout, mais genre je suis tout bronzé, je le vois pas trop. Donc je dirais faux, fausse punchline.
1: Eh ben t'as raison.
0: Allez, voilà, c'était sûr, c'était certain. Mais ça se voyait à 100 000.
1: Ouais, bah écoute, c'est la rentrée, on y va doucement. On y va doucement.
0: Les amis, on a un gros morceau de Jul, Les Soucis, ça arrive dans quelques instants. On va avoir un classique de Lil Wayne aussi en featuring avec Drake.
1: Ah ouais.
0: Son type. C'est pas une insulte de dire ça. Hein.
1: Non,
0: Lil Wayne,
1: c'était clairement le
0: Jedi du Padawan Drake. On aura aussi la Mano Jet Set, ça arrive dans quelques instants, même tout de suite, parce que vous

0: voix de certains syndicats, aussi comme la CFDT, dont une des représentantes sera avec nous. Vous avez le programme, soyez tous les bienvenus, 10h sur France Info et un petit peu plus donc.
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0: Toute l'info, Augustin Rivé.
2: Un cycliste entre la vie et la mort à Paris. Il a été poignardé au cou hier par un automobiliste avec qui il venait d'avoir un accrochage. L'agresseur a pris la fuite. Il conduisait une camionnette d'entreprise. Le maire de Paris, Emmanuel Grégoire, dénonce une violence insupportable et inadmissible. Quelques nouvelles de cet enfant de 8 ans qui avait passé plusieurs semaines enfermé par sa mère dans sa chambre à Nîmes. Elle le nourrissait par la fenêtre. Le père réclamait la garde du garçon. Antoine Liffaut, le juge des enfants, a choisi pour lui un autre destin.
3: Oui, ce petit garçon va devoir rester dans son foyer à Nîmes pendant un an et un mois au moins. Le juge pour enfants estime qu'il a maintenant besoin de passer du temps loin de sa mère comme de son père. À l'issue de cette année, sa situation sera revue lors d'une nouvelle audience et d'ici là, les deux parents vont pouvoir rendre visite à leur fils une fois par mois dans un lieu médiatisé, autrement dit un espace de rencontre neutre et toujours accompagné d'un tiers. Le père compte faire appel de cette décision. Son avocate estime que la justice a failli à protéger son fils. Lui qui avait dénoncé des maltraitances à 3 reprises, qui avait même déposé plainte en mars dernier. Contactée par Issy Garlozère, la mère du petit garçon se dit désolée par cette décision, mais se refuse à tout autre commentaire.
2: Antoine Liffaut, Issy Garlozère à Nîmes pour France Info. Le comté millésime 2026 n'aura probablement pas tout à fait le même goût. Le ministère de l'Agriculture vient d'assouplir temporairement les règles de l'AOP de ce fromage franc-comtois, comme d'ailleurs celle de l'Abondance et du Beaufort. Il s'agit de permettre de maintenir le volume de production malgré la sécheresse de cet été. Les éleveurs pourront laisser paître les vaches moins longtemps et leur proposer davantage d'aliments venant de l'extérieur de la zone de ces AOP. Nouvelle vague d'orage à venir ce soir. 12 départements de l'Ouest en vigilance orange météo France à partir de 18h. Ça va de la Charente-Maritime au Loir-et-Cher avec des risques de fortes grêles. Des orages qui ont entraîné d'étranges pannes à répétition en Dordogne. Une dizaine de clients d'une station-service de Périgueux ont dû se rendre chez le garagiste ce mois-ci. Moteur inutilisables, les garages livrant tous le même diagnostic. Le carburant diesel avait détruit le système d'injection. Marie-Astrid Guégan, le distributeur Leclerc, explique que c'est la faute de la météo.
4: Karine montre une photo du gasoil extrait du moteur de sa Citroën C3 par son garagiste.
5: On dirait du miel. C'est le monsieur de la concession qui m'a dit qu'il n'avait en rien la couleur du carburant, qu'il est vraiment bizarre, il est vraiment très épais, il est marron. En plus, il sent pas comme le gasoil.
4: Sa voiture s'est arrêtée net en roulant 2 jours après un plein à la station Leclerc du Privilège.
5: Ils sont obligés de vraiment tout changer. Il y a la pompe à injection ou un truc comme ça de pression qui a été endommagée. Il y a les 4 injecteurs... Enfin, il y a vraiment des gros soucis, quoi.
4: Elle cherche le devis sur son téléphone.
5: Donc voilà, donc 7793. Je peux pas payer. Là, c'est sûr, je peux pas. 8000 euros, je ne peux pas.
4: Leclerc explique que des orages ont provoqué des infiltrations d'eau dans une cuve de gasoil et parle d'une dizaine de victimes, dont Jeff. 6000 euros de frais annoncés sur son utilitaire.
6: Je vous demande de bien vouloir prendre en compte tous les frais qui me sont causés.
4: Le commerçant ambulant envoie un mail au service après-vente.
6: S'ils ne prennent pas en compte, je dépose le bilan pour l'entreprise. Quand on fait des erreurs, si on ne met pas le bon truc, on s'en prend qu'à nous. Mais là, moi, je suis pour rien. Déjà que le prix du gasoil, il n'est pas donné. Alors si en plus, on nous fout de la merde dedans.
4: En plus du remboursement des réparations, Jeff demande une voiture de prêt. Pour l'instant, il dépend de celle de sa fille.
2: Marie-Astrid Guégan pour ses témoignages au micro d'Issy Périgord. Leclerc indique que ses équipes sont intervenues immédiatement et qu'il n'y a plus aujourd'hui de risque dans cette station et que la situation des clients concernés est en cours d'examen. Sébastien Lecornu à Mayotte aujourd'hui. Le Premier ministre doit arriver à la mi-journée dans l'archipel et il y restera jusqu'à demain soir. Il dit comprendre l'impatience des habitants au sujet de la trop lente reconstruction un an et demi après le passage du cyclone Chido. Son prédécesseur Édouard Philippe s'était rendu au même endroit la semaine dernière pour défendre son idée d'une suspension du droit d'asile dans le département. Taylor Swift rend hommage à une artiste généreuse. Beyoncé évoque elle aussi Dolly Parton sur les réseaux sociaux qu'elle désigne comme l'étoile polaire audacieuse et brillante. La chanteuse de country américaine est morte hier à l'âge de 80 ans. Donald Trump a ordonné de mettre les drapeaux en berne pour une semaine.
0: Ouais, effectivement. effectivement, Augustin a rêvé, c'est une forme de deuil national spontané et populaire au-delà de cette unanimité chez les vedettes aux États-Unis. Ce décès de Dolly Parton à l'âge de 80 ans, on y reviendra dans un petit quart d'heure sur France Info. Mais avant cela, le cartable, le stylo, les copies, tout ça, combien ça pèse, combien ça coûte surtout. On voit ça dans un instant.
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0: Parce que pour la plupart d'entre vous, j'imagine que les courses de la rentrée scolaire, c'est déjà fait. Peut-être vous n'en vous pas rendu compte, mais globalement, oui, la facture est un tout petit peu moins salée que l'an dernier. C'est ce qui ressort de cette enquête de nos confrères d'ici, en partenariat avec l'Institut Nielsen IQ. Bonjour Fabien Groyer.
7: Bonjour.
0: Donc enquête qui, oui, confirme ça, un petit peu moins cher cette année.
7: Oui, notre panier de la rentrée, composé de 29 produits, coûte 134,17 €, soit 1,85 € de moins par rapport à l'an dernier. Une baisse certes légère, mais plutôt logique. L'inflation reste contenue dans les magasins. On ne voit plus d'explosion des prix comme il y a plusieurs mois. Et les produits de la rentrée ne font pas exception. Le cartable s'affiche à 1 € de moins. Les feutres coûtent 46 centimes moins cher. Les produits papier, les feuilles simples par exemple, sont aussi en diminution. On note quand même quelques hausses, 42 centimes pour la calculatrice, 31 centimes pour le stylo plume. Mais malgré ça, les prix des fournitures scolaires restent plutôt stables par rapport à l'an dernier.
0: Quasi-stabilité des prix qui s'explique aussi, Flavien, par le jeu des négociations commerciales.
7: Les négociations entre distributeurs et fournisseurs pour trouver un terrain d'entente sur les prix, elles se sont tenues en début d'année. Vincent Cornu du cabinet Nielsen IQ était l'invité ce matin de Ici Paris Île-de-France.
8: Les négociations ont eu lieu avant le début des conflits et autres problèmes au Moyen-Orient et fermeture du détroit d'Ormuz. Mais on a aussi des matières premières qui avaient moins augmenté l'année dernière. C'est-à-dire que les fabricants aussi ont acheté avant. Donc avant de vendre aux distributeurs, ils ont acheté les produits, ils ont acheté les matières premières et ils les ont achetées plutôt moins cher que les dernières années. On était dans une période de très forte inflation.
7: Les enseignes ont donc anticipé, mais les conséquences de la guerre au Proche et Moyen-Orient au niveau des prix risquent de se faire sentir à la rentrée 2027.
0: Et en attendant, sans surprise, hein, les produits de marque distributeur restent bien une valeur sûre.
7: Oui, on parle là des marques propres aux grandes surfaces. Elles sont toujours une bonne alternative pour faire des économies. Les prix de leurs fournitures selon notre panier sont quasiment moitié moins chers par rapport aux produits de marque spécialisée. C'est une vraie stratégie pour les enseignes alimentaires. Elles doivent être compétitives pour attirer les familles. Il faut quand même noter des baisses de prix chez les marques spécialisées. Elles ont moins misé, par exemple, sur les licences comme Disney ou Marvel, ce qui peut faire diminuer les prix des produits. Un exemple, l'agenda, cette année, il est 24 centimes moins cher. Voilà donc pour...

0: Ah ben oui, consomme encore Calogero et Ibrahim Malouf. Il est 6h31, c'est l'heure de la revue de presse avec l'actualité du côté de l'Hexagone. On écoute.
1: Vous nous proposez une blague pour commencer?
2: Bon, c'est pas moi qui propose la blague, Florence, vous le savez, c'est mercredi, c'est canard.
1: Oui.
2: Le palmipède est dans le ton de l'actualité, et dans la blague et dans l'hommage, et n'a pas pu s'en empêcher. Et voici donc le titre qui barre en une le canard d'aujourd'hui, en cette journée du MEDEF à Roland-Garros, en lettres capitales et en gras. Donc, cette citation inventée, encore quoi que elle pourrait être de lui, mais prêtée au Premier ministre, voici, je cite, ouvrez les guillemets, le cornu dépité, on a perdu Bouvard, mais on a toujours les grosses dettes.
1: Ah ah ah, bah écoutez, oui, effectivement, Bouvard aurait adoré, on n'aurait plus du tout, cependant, dans les pages événements de la Croix.
2: Dans un article, une enquête bouleversante signée Martin Estève et Mariam Sarraoui qui ont enquêté sur ces Colombiens recrutés pour combattre en Ukraine dans l'armée russe. Le journal rappelle que 27 000 hommes venus de plus de 130 pays auraient intégré les rangs russes depuis le début de la guerre. La Colombie, peuplée de 51 millions d'habitants, est le premier pays, entre guillemets, exportateur mondial de mercenaires selon les Nations Unies. Renel Badillo, politologue à Chicago, explique dans La Croix, le pays a connu une guerre civile récente opposant l'État colombien au FARC. Les Colombiens sont donc très recherchés par des sociétés militaires privées qui leur promettent des salaires mirobolants. Et pour les Colombiens, le recrutement passe par les réseaux sociaux, TikTok par exemple, avec la promesse de salaire qui peuvent atteindre 3 500 $ par mois contre environ 500 $ de salaire moyen dans leur pays. Ils ne s'engagent pourtant pas par idéologie ni par amour du drapeau russe. On entend dans l'enquête de La Croix, Andrés et Sébastien. Sébastien, par exemple, rêvait d'acheter une maison à sa mère. Mais une fois en Russie, le récit change. La compagnie militaire privée qu'il avait recrutée lui avait promis un emploi, loin du front et des morts, mais arrivé au camp d'entraînement. Ce sont les coups, les crachats, les insultes. Il ne voit pas le pacte promis, tous racontent. Nous ne pouvions pas imaginer les humiliations qui nous attendaient avant d'être envoyés dans l'artillerie lourde et puis l'épreuve du front, après des contrats écrits en russe que les Colombiens paraphent sans les comprendre. Chez tous, la même impression demeure, celle d'être la chair à canon de l'armée russe. Ils sont conduits dans des camps d'entraînement et même blessés, ils savent qu'ils seront renvoyés en première ligne malgré leurs blessures. Pour ces Colombiens, la mort semble être la seule issue. Sébastien, la voix tremblante, dit être terrifié. Ma jambe me fait souffrir, mais je sais qu'ils me renverront sur le front quand l'envie leur prendra. Tout ce que je souhaite, c'est rentrer chez moi, mais je ne sais pas comment faire. Voilà une histoire, une enquête, pardon, signée Martin Etez et Mariam Sarraoui dans La Croix de ce jour.
1: Et puis Marc, évidemment, ce matin, impossible de ne pas aller voir les hommages à Dolly Parton.
2: Mais non, c'est spécial pour vous, ça, Florence. D'abord, c'est pas Hello Dolly, du coup, c'est Bye Bye Dolly. Deux journaux américains, deux façons de raconter Dolly Parton. Dans le Washington Post, George Will remonte à cette enfance du Tennessee, où l'on apprend d'abord à compter sur soi-même. Le médecin qui a fait naître Dolly Parton, par exemple, en 1946, a été payé avec un sac de farine de maïs. Et George Will, dans le Washington Post, s'appuie notamment sur une biographie récente de Dolly Parton qui raconte qu'une fois par an, le père de Dolly mesurait les pieds de ses enfants avec des bouts de bois qu'il emportait en ville pour acheter leurs chaussures qui n'étaient jamais à la bonne taille. Un jour, Dolly retombe pieds nus sur la lame d'une charrue et manque de se sectionner les orteils. Pas d'hôpital en vue. Alors les biographes rappellent que sa mère verse du kérosène dans la plaie, la bourre de farine de maïs encore et la recoue avec une aiguille à matelasser. George Will, dans le Washington Post, en tire le fil de ce portrait. Dolly a grandi imprégnée d'une morale, compter sur soi-même. Elle l'appliquera à Nashville en 74, vous le savez. Elvis Presley veut enregistrer I Will Always Love You. Son entourage, Elvis, réclame au moins la moitié des droits de la chanson. Niette, Dolly refuse. Et George Will cite encore Ackman. Conserver ses droits lui aurait rapporté assez, peut-être 10 millions de dollars à Dolly s'il avait voulu pour racheter le Graceland du King. Dans le New Yorker, Amanda Petrusic raconte moins comment Dolly a résisté au monde que comment elle s'est inventée elle-même. Dolly disait de son apparence, si je veux une apparence, il va falloir que je la crée moi-même. Petrusic y voit presque une définition de l'artiste visionnaire, inventer tout un monde à partir de rien, ça l'a causé à Moziman. Et derrière les perruques et les strass, il y avait les chansons. Dolly possédait une capacité presque surnaturelle à l'empathie. Et puis, il y a l'inoxydable et précieuse autodérision de Dolly Parton. George Will, dans le Washington Post, cite cette phrase de Dolly Parton. « Les blagues sur les blancs d'idiotes ne me vexent pas parce que je sais que je ne suis pas idiote. Et je sais aussi que je ne suis pas blonde. Et puis cette autre formule. Et puis cette autre formule pour finir de Dolly Parton, que j'aime énormément. Moi, je vois les choses comme ça. Si vous voulez l'arc-en-ciel, il faut supporter la pluie.

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4: Jézékel, puisque ce fabuleux récital en l'église de l'île aux marins vous est proposé à 15h. Et puis, autre chose à faire jeudi, eh bien oui, les jeudis en musique. C'est pas mal aussi, hein? Voilà, comme ça vous allez d'abord du côté de l'île aux marins et puis vous revenez pour 18h30. Ça se passe du côté de Saint-Pierre, vous le savez. C'est un rendez-vous qui vous offrira demain 3 groupes hein, qui se partageront la scène. semaine. Spare part, Bob et Rob, les Ricos. Il y aura aussi de quoi se désaltérer et casser la croûte. C'est Festiville donc hein, qui vous attend ce jeudi 27 août dès 18h30 au parc multi-activités pour une belle soirée. Pour le reste, vous pouvez envisager s'il fait beau. Hein. On espère que ce sera le cas en tout cas, puisqu'on est toujours menacé par ces bandes brumes, on le sait. Eh bien, vous pouvez aussi, je ne sais pas, une petite marche, une promenade à vélo, passer du temps avec vos amis. L'été se termine quand même. Ben oui, ça passe vite hein, quand il fait beau. En tout cas, ne manquez pas hein, de suivre cette actualité, de vivre encore ces événements saisonniers du côté de l'archipel de Saint-Pierre-et-Miquelon. Il est 7h30. Voici donc le journal de France Info.
5: C'est le retour de Théo Metton-Régimbault.
6: L'automobiliste de 29 ans suspecté d'avoir poignardé hier à la mi-journée un cycliste à Paris a été interpellé quelques heures après selon le parquet. Un différend a éclaté entre les deux dans une rue derrière l'église de la Madeleine. Le cycliste a porté des coups de poing à l'automobiliste qui a répondu avec un coup de couteau à la gorge. La victime a d'abord été prise en charge en urgence absolue mais a pu sortir le jour même de l'hôpital. Une enquête pour tentative de meurtre est ouverte. Patrick Bruel devrait renoncer à sa tournée. C'est la ministre déléguée à l'égalité entre les femmes et les hommes qui le dit ce matin sur France Info. Le chanteur est mis en examen dans 4 dossiers de violences sexuelles. Aurore Berger.
7: Je crois que les conditions, elles ne sont pas réunies pour que ces concerts puissent se tenir. Et c'est pas venir enfreindre le principe de la présomption d'innocence. Il est mis en cause. Il y a aujourd'hui des mises en examen qui sont en cours. Et donc, il y aura une enquête et des instructions judiciaires. Mais est-ce que les conditions sont réunies? La réponse est non. La réponse est non pour que ces concerts puissent se tenir. Et c'est d'ailleurs ce que les maires ont dit, maires de Chartres, de Paris, quelle que soit leur sensibilité politique ou leur nuance, pour dire que dans le moment qu'on vit, au regard du nombre d'affaires, au regard du nombre de plaintes, au regard des mises en examen qui sont en cours, eh bien oui, je pense qu'il devrait de lui-même renoncer au fait de pouvoir tenir ses concerts.
6: La ministre Aurore Berger, Patrick Bruel, a déjà annulé ses concerts jusqu'au mois de septembre et également plusieurs villes. Plusieurs maires de ville ont annoncé qu'ils n'étaient pas le bienvenu à Dijon, à Strasbourg, à Montpellier ou encore à Amiens. À 8 mois de l'élection présidentielle, l'expert du climat Jean-Marc Jancovici lance une assemblée de 150 personnes tirées au sort pour donner de la voix aux citoyens, dit-il, au sujet du changement climatique. L'initiative se veut non partisane et soutenue par des personnalités telles que Thierry Lhermitte, le prix Nobel de physique ou encore un général de l'armée. Les conclusions de cette réflexion seront liées livré en février. Et d'ici là, chacun peut contribuer au débat sur la plateforme. Au moins 8 personnes sont mortes dans des inondations massives au nord du Népal, près de la frontière avec la Chine. Il y a également d'importants dégâts. Parallèlement au Tibet, une coulée de boue a fait plusieurs victimes. Le président chinois ordonne la mobilisation de tous les moyens. L'association One Voice pour la défense des animaux appelle le gouvernement à étudier la solution de sanctuaires marins pour les dauphins du Marine lande d'Antibes, après le renoncement hier du zoo de Beauval à accueillir les cétacés dont le sort reste incertain depuis la fermeture du parc en janvier 2025. Sur les 12 dauphins qui s'y trouvaient, 8 ont été transférés dans un parc près de Malaga en Espagne. 4 dauphins et 2 orques sont toujours, eux, à Antibes.
5: Merci beaucoup Théo Metton-Régimbault. Dans une dizaine de minutes, une décision de justice qui a une implication pour tant de femmes. Pour la première fois, une hôtesse de l'air reconnue victime de maladies professionnelles quand elle a développé un cancer du sein. C'est un combat mené par des associations de patients, également par des syndicats, la CFDT, dont une des représentantes sera avec nous. Et avant les syndicats de salariés, les patrons, c'est la rentrée pour eux aussi.
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5: Et comme c'est une tradition depuis quelques années, rentrée du MEDEF, donc à partir d'aujourd'hui, à Roland-Garros, où demain on s'échangera des balles assez politiques, on en parlera. 7 des candidats prétendant à la présidentielle seront là, mais tout ça se passe, Fanny Guinochet, dans un climat économique qu'on va qualifier de morose. Le taux de chômage a été en berne en France, un peu plus de chômeurs ces derniers mois qu'avant, perspectives d'emploi qui ne sont pas bonnes en cette rentrée, et les entreprises, Fanny, semblent particulièrement frileuses.
9: Et oui, à peine 7% d'entre elles culturelle envisage d'embaucher au moins un cadre dans les mois à venir. 7%, c'est le niveau le plus bas observé depuis le Covid. C'est ce que nous dit l'APEC, l'Association pour l'emploi des cadres, qui publie ce baromètre. Alors l'APEC refuse toutefois de parler d'effondrement. Il s'agit plutôt d'un ciel qui s'assombrit. Mais il y a quelques mois encore, cette même association tablait sur 300 000 embauches pour 2026. Pas sûr qu'on y arrive.
5: Et pourquoi ?
9: Première raison, le contexte international. Le conflit au Moyen-Orient dure, il pèse sur l'économie. Les entreprises ont du mal à évaluer leur niveau d'activité pour les prochains mois. Et souvent, eh bien, elles préfèrent s'organiser avec les équipes qu'elles ont déjà plutôt que d'embaucher de nouvelles recrues. Deuxième raison, la campagne pour l'élection présidentielle aussi, ça n'aide pas non plus les entreprises à avoir beaucoup de visibilité. Elles ne savent pas trop à quelle sauce elles vont être mangées. Par exemple, dans le budget 2027, elles craignent des hausses d'impôts. Résultat, elles ne prennent pas de risques et elles n'embauchent pas. Alors, sans compter qu'on observe aussi le même comportement du côté des salariés. Les cadres hésitent à bouger, à changer de poste, ils sont frileux, ils font le dos rond, ce qui limite aussi les possibilités d'emploi.
5: Bon, tout ça, Fanny, n'est pas très encourageant. Est-ce que tous les secteurs sont logés à la même enseigne ?
9: Alors non, heureusement, les services souffrent, mais l'industrie a des besoins de main-d'œuvre. Et souvent, les entreprises industrielles, elles ont du mal à trouver les compétences nécessaires. On peut citer le nucléaire, la défense, l'aéronautique, la construction navale, dont les carnets de commandes sont bien remplis et dont il y a des postes à pourvoir. Autre point positif à noter, c'est surtout du côté des grandes entreprises que les intentions d'embauche sont basses, mais les plus petites, elles se montrent souvent beaucoup plus pragmatiques, plus ouvertes au recrutement. Donc si vous cherchez du travail en cette rentrée, eh bien ne négligez pas les TPE, les petites structures.
5: Fanny Guinochet, sur ce tableau du marché de l'emploi au moment où le MEDEF, les patrons font leur rentrée, vous parliez, Fanny, du manque de visibilité des chefs d'entreprise alors que s'annonce une année électorale et le brouillard est d'autant plus important qu'il y a une incertitude. Y aura-t-il ou pas un budget dans les semaines qui viennent ? Ça va être pas plus facile cette année que l'an dernier. Toujours pas de majorité à l'Assemblée, ça se saurait. Et d'où cet appel de Patrick Martin, le président du MEDEF. Il faut à tout prix un budget.
10: Il faut absolument qu'on ait un budget. Moi, je suis pas constitutionnaliste. Est-ce que ça doit passer par des ordonnances ? Est-ce que ça doit passer par un 49-3 ? En tout cas, il faut pas une loi spéciale qui figerait, on le sait, toutes les dépenses et qui accroîtrait encore le déficit. Ça a été chiffré jusqu'à 6%. Et là, je peux vous dire...
11: On précise une loi spéciale qui reconduirait le budget 2026 sur l'année 2027.
10: Ouais. Et là, je peux vous dire que nos créanciers réagiraient séance tenante. Ouais. C'est-à-dire, retireraient leur financement et que nos taux d'emprunt augmenteraient encore. J'insiste, ça impacterait tout le monde, pas seulement l'État. Non, la vraie difficulté de l'exercice, c'est que dans ce panorama, c'est tellement facile pour les politiques, j'allais dire de tous bords, de faire supporter la charge aux entreprises. L'effort partagé, il pèse déjà beaucoup sur les entreprises. On a les entreprises les plus taxées au monde. Alors on peut se dire, c'est pas grave, c'est les actionnaires qui payent. Si je regarde le MEDEF, simplement le MEDEF, principale organisation patronale, on a 12 millions de salariés dans nos rangs. Qu'est-ce qui se passe ? On n'embauche plus. Parfois, on doit licencier. On ne peut pas augmenter les salaires comme on voudrait augmenter les salaires. On n'investit pas. Regardez la surtaxe d'impôt sur les sociétés.
12: Et donc tout ça, c'est à cause des taxes et des cotisations.
10: Mais parce qu'on ne sait pas faire les efforts auxquels on ne pourra pas échapper de réduction
11: des dépenses. Alors, Patrick Martin, on va rentrer dans le détail des propositions que vous faites, mais si on s'arrête précisément sur ce que vous évoquiez, la surtaxe de l'impôt sur les sociétés, sur les grandes entreprises, qui était dans le budget 2026, qui était censé être temporaire, on le rappelle. Là, il s'agit bien d'une surtaxe sur les grands groupes qui dégagent des bénéfices. Est-ce qu'on peut dire, comme vous le dites, il faut faire des efforts, il faut précisément éviter que les créanciers perdent confiance en la signature France, et dire, par contre, dans les entreprises, là, nous, on a donné, on ne fait plus d'efforts.
10: Mais si je ne me trompe pas, et je ne me trompe pas, nos dépenses sociales sont payées à crédit, dorénavant. Alors, on détourne le regard vers les entreprises. Il se trouve que les entreprises, et dorénavant, prioritairement, les très grandes entreprises sont les plus taxées au monde. Donc à un moment donné, c'est assez mécanique l'économie. Hein. Vous avez moins d'argent, vous investissez moins, vous embauchez moins.
13: We're not shaking off that light drizzle just yet in the metro area. 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Slowdowns, get your slowdowns. Portugal Cove Road, a major's path, is one trouble spot. We've got some work happening on Columbus Drive there from Waterford Bridge Road overpass up towards Topsail Road. If you're going up Columbus Drive, slowdowns along the Parkway near Memorial University, and lane reductions out on the highway near Fox Trap Access Road. 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That's your VOCM traffic. 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
15: St. John's Metro, rest of the Avalon, drizzle ending, then sunshine, southwesterly winds 30, high of 24, nice evening, low of 15, sunny tomorrow, high of 25. For Clarenville and central Newfoundland, sunshine today, high of 25, nice evening, low of 15, sunshine for tomorrow, high of 26. For the south coast, sun and cloud today, southwesterly winds 30, high of 24. Mainly cloudy this evening, low of 16, and sun comes out by lunchtime tomorrow with a high of 23. And the west coast, southwest coast, the northern peninsula, sunny today and a high of 22. Nice evening, low of 15. Sun and cloud tomorrow, high of 26. Right now in St. John's, a bit of light drizzle. The temperature is at 20. 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
17: 11 minutes after 7 o'clock, we're off to the races for another hour here on the program.
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17: All right, big hour in front of us. We're going to talk a little bit about tariffs, and we're also catch up with some of the ants that have moved into Margaret Bullwater Park.
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17: 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You can also say if it's enough to get the Americans back to the negotiating table. Can we get a trade deal before September 8th. Share your thoughts on that at 709-273-5211. 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You can leave me a voicemail or a text message at that number, and that number is good for you anywhere on the island. 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In the meantime, now we're going to talk a little bit about a local entomologist warning visitors to Margaret Bullwater Park. 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
18: Well, Barry, there have been reports, and I know you've done studies on this in the past, about red ants in the province, and you've just made a recent discovery. Tell us a little bit about it.
19: Well, I got some reports last week of some people being stung during the powwow in Cornerbrook at Margaret Bullwater Park. Oh, I guess that was 3 or 4 weeks ago. And I just happened to go to the West Coast last week, and I thought I would drop by and have a look around. Now, back in 2011, I did an extensive search of the area, and at that time, I did not find any ants in Margaret Bullwater Park. 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Eventually, it's going to be troublesome and they won't be able to enjoy the park like they have in the past.
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19: 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The Formica ants, which are the black ones, and some the red and black ones that you see also in mounds in your garden. 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Now, the other group, which are called the Miramicini, those are little red ants that have kept their stingers, and they, when they sting, they inject a venom, just like a wasp would sting, you know. 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
18: And is there a way to avoid them, or, you know, if they're present in an area, can you, do you run the risk of being stung, or is there a way to prevent that from happening?
19: Yeah, so in Newfoundland, we have about six species of the little red ants. So that's six different kinds. They all have the ability to sting, but the indigenous ones aren't that troublesome. So yes, if you sat on their nest, they'd sting you. But the problem is with European fire ants. They are a lot more aggressive than our native ones. So if you're standing near the nest at all, they'll crawl on you and sting you right away. And of course, that is can be quite painful.
18: And how did they get here?
19: Well, there's a story behind that. 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
20: O outro aqui está normal, viu? A ligação normal a gente atende, viu? É porque está conectado na mesa e não dá para perceber. Agora que eu estou vendo aqui a ligação dela. Mas eu vou ouvir ela aqui, né? Vamos ouvir ela aqui agora, peraí. Solta aí, Bartirão. Solta o play, Bartirão. Alô, Lúcia!
0: Oi, Didi. Bom Opa. Dia, menina.
20: Bom dia.
0: Tudo bom?
20: Graças
0: aqui é a Lúcia
20: de
0: Jaburanizinho.
20: Manda ver.
0: Se for possível, você passa aí a música pra mim com Milionário José Rico, Gangorra, viu? E ofereço lá pra Benedita, pra minha filha Luzia, pra Lucinha e pra todos que gostam da música, viu? E pra você também.
20: Obrigado, minha amiga. Essa é a nossa amiga Lúcia que tá aí no Jaburanizinho, sempre ligada aqui com a gente, né? E a gente vai passar pra ela aí. Essa moda é boa demais, né? Meu amigo Jonas está por aqui também. Fala, meu amigo, bom dia.
21: Bom dia, Didi Brandão.
20: Opa!
21: Didi, de verdade. Didi, o que é que o senhor mandou aí com Teodoro e Sampaio? Pitoco.
20: Oh.
21: A mesma oferecer para vocês e da rádio, para Pinha na Cachoeira, Tende Roxa, Tom Mineiro, Marcos Cabral, Dona Preta lá na Germana, e para toda a minha família e para quem gostar da música. Valeu? Rodei para nós, macho.
20: Valeu, meu amigo. Ei, Nini Rocha, perdeu o pitoco, viu? O Jonas pegou o bichinho, acorrentou e carregou pra casa dele, né? Agora você não tem pitoco mais, não, né? É? É Dinho que gostava do pitoco? Ou então ele emprestou esse pitoco pra Jonas lá, não sei, né? Mas se não emprestou, o Jonas disse que botou o bichinho na corrente, agora tá lá na casa dele, viu? Agora você não tem pitoco mais, não. Eba! E ele tá aqui já, ó. É ele? Vamos saber agora. Alô, bom dia.
22: Ô, Didi Brandão, bom dia, meu chegado. Aqui é o Didi Rocha. Didi, eu queria uma moda aí, não sei se ainda tá aí no seu esquema aí. É Juliano Jardel, Sorriso Mudo.
20: Ah, sim, essa
22: se
20: é boa.
22: Se tiver aí, manda pra mim, meu irmão. Se não tiver, manda qualquer outra aí.
20: Mas essa aqui tá aqui, tá?
22: Vou mandar pra Nego Mototaco, pra Gésio, Ribeirão, Feijão Duro. Vai pra meu amigo Banha lá, que já tá tirando um leite ali no como é que é, no recanto.
20: Certinho.
22: E vai pra. Vai lá em Goiânia, vai pra minha sobrinha em geral. Vai pra minha prima linda. E vai pra Joel lá no Tamboril. Vai Valmir em Goiânia e vai. Eles lá em Maitinga, Balduino, Preta e Neto. Pra todo mundo que tiver na escuta aí. Falou, meu irmão? Manda aí pra mim. Se não tiver essa aí, você manda qualquer outra aí. E fica com Deus, um bom trabalho.
20: Valeu, meu amigo. Obrigado. Isso é Dinho de Roxa. Opa, ele tá digitando aqui. Pera aí, vai. Vai esperar. Será que ele mudou de música? Ai. Opa, voltou? Foi. Opa, tá oferecendo para Jonas Machado também. Isso, tá aqui. Tá oferecendo também para Jonas Machado e para todo mundo que tá ligado em Nova Alvorada Sertaneja, né? Cadê? Ah, para Detona? Também, tá certo. E para todo mundo. Valeu, Dini Roxa, gente boa. Agora são 6h52. Sobe o volume, batidinha.

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3: Cette année, le repas à 120 francs, 1 euro pour tous. À l'exception des étudiants de l'Institut de Mathilde Frébault, mais vous travaillez dessus.
4: Oui, parce que les étudiants de Mathilde Frébault, je vais être d'ailleurs demain à Mathilde Frébault pour, dans un très beau bâtiment qui a été aménagé par le pays. On va être à la rentrée des promotions des futures infirmières et infirmiers de la Polynésie française. Et c'est la première année où ce diplôme va être délivré par l'université. Donc on est très attaché, il faut effectivement trouver des réponses à ces étudiants qui ne sont pas sur le campus, mais qui sont des étudiants, et il faut leur offrir le même type de prestations, donc on y travaille pour apporter rapidement des solutions.
3: Alors sur le campus, il y a une grande nouveauté cette année, on en a un peu parlé hier soir, c'est l'ouverture du parcours Océan et défis durables au sein de la licence TES dans le cadre du projet Narua, une formation pensée autour des problématiques du territoire. Concrètement, quel métier attendent ces étudiants à la sortie de ce cursus ?
4: On ne connaît pas encore tous les métiers qui vont s'épanouir dans les années ou les décennies qui viennent, bien entendu, parce qu'on est sur un marché évolutif et ça évolue vite. Mais il s'agit de créer une formation pour les futurs cadres qui pourront, aussi bien au niveau du pays, dans les communes, dans les entreprises, apporter des réponses aux défis environnementaux qui vont être des défis très fort. Et donc, en termes de protection des océans, en termes de protection aussi des ressources des océans, je crois qu'il y a une visite qui est prévue à Vairao avec notre partenaire Ifremer d'ici quelques jours pour sensibiliser ces étudiants justement à ces défis.
3: Alors, cette année, vous comptez aussi 102 étudiants venus de l'Hexagone et 51 étudiants étrangers. Et qu'est-ce qu'ils viennent chercher à l'UPF ? L'ambition derrière, c'est de faire de l'UPF une université attractive à l'échelle du Pacifique et peut-être plus même.
4: Oui, parce qu'on a de vraies potentialités. Si vous voulez travailler sur l'archéologie océanienne, bien on est la seule université, non seulement en France... Je crois qu'il reste une petite unité de valeur à Paris 1, mais on est pratiquement la seule université française. Et on a pris le relais aussi de certaines universités du pourtour océanien, en Australie, en Nouvelle-Zélande, à Hawaï, où les universités souffrent pour des raisons matérielles, parce qu'elles ont subi des coupes sombres dans leur budget. On est la seule université à proposer des recherches et un cursus dans ce type de formation. Et idem, si on veut travailler sur les coraux, on a un master qui en convention avec Paris 1, avec Panthéon-Sorbonne. On fait le master 1 à Paris, on fait le master 2 ici. Et on a des berceaux de stage extraordinaires avec le CRIOB, avec Ifremer, avec l'IRD, pour travailler sur des problématiques environnementales de premier plan.
3: Voilà de quoi donner envie
4: Ça peut donner envie, effectivement, des étudiants. Moi, je suis très content qu'on soit attractif auprès d'étudiants de métropole. Et Dieu sait que c'est compliqué pour venir de métropole quand on est étudiant, faire un cursus en Polynésie. Et puis, renforcer notre attractivité aussi avec des étudiants étrangers. Alors, soit dans le cadre d'Erasmus, avec des étudiants qui viennent d'universités européennes, partenaires, mais aussi du pourtour océanien, du triangle océanien, Hawaï, Australie, Nouvelle-Zélande.
3: L'Université de Polynésie s'ouvre à tous. Jean-Paul Pastorel, merci d'avoir été avec nous ce soir.
4: Merci à vous. Bonne continuation.
3: Les réseaux sociaux ont du bon, en témoigne l'histoire d'Antonio Taihutu à Taha'a. Sa vie a basculé en quelques mois après la perte de son épouse, puis celle du terrain où il vivait et travaillait le copra. Aujourd'hui, il ne lui reste que ses 10 chiens qu'il a recueillis au fil du temps. Mais face à l'épreuve, Antonio n'est pas seul. Autour de lui, la solidarité s'organise. Ronnie Moufat est allé à sa rencontre, regardez.
0: Quelques tôles, un plancher, mais pas d'eau ni électricité, c'est ici qu'Antonio vit aujourd'hui. Depuis 1845, un accord familial permettait à ses ancêtres d'exploiter cette terre de Morifénois de génération en génération. D'abord son grand-père, puis son père et enfin Antonio. Mais la vente récente du terrain par ses propriétaires a mis fin à cet accord et avec lui à l'activité d'Antonio. Loin de vouloir semer la discorde, il cherche simplement à se relever d'une situation qui le dépasse.
5: N'ayant pas toujours été informé des projets de la famille, eh bien aujourd'hui, j'en paye les conséquences. Et je me retrouve complètement démuni, chassé de gauche à droite. Là, je n'ai quasiment plus de revenus, plus de quoi travailler. Je suis comme un sans-abri.
0: Très vite, l'entourage d'Antonio s'est mobilisé. Des amis lui ont construit un abri de fortune, lui apportent de quoi dormir et de quoi manger.
5: Là, j'ai un four, un lit, de quoi ranger mon linge. Ce n'est pas le grand luxe, mais au moins j'ai de quoi m'abriter.
0: D'autres ont aussi pensé aux animaux. Une cagnotte en ligne a par ailleurs été lancée. Elle dépasse aujourd'hui les 300 000 francs récoltés.
6: Nos anciens nous ont appris à aider quiconque qui est au fond d'un gouffre, et c'est ce que nous faisons.
7: Je ne suis pas un membre de la famille, mais du fait qu'il soit dans la détresse, je veux l'aider.
8: Je suis peiné par ce qui lui arrive, et c'est pour ça que je suis revenu sur Taha, pour l'aider à s'en sortir.
0: De son côté, la commune suit également ce dossier. Le maire délégué de Tapuamu, Pascal Tamaehu, explique travailler à des pistes concrètes pour accompagner Antonio.
9: Ça, je vais voir avec Tamara, hein, pour demander. Comme il a déjà un compteur, hein, chez lui, si on ne peut pas transférer sur ce terrain.
5: Aussi, je voudrais en profiter pour remercier profondément tous ceux qui m'ont aidé, de Taha'a, de Reatea, de Papeete. Je vous remercie du fond du cœur.
0: En attendant une issue à ce dossier, Antonio garde le sourire et remercie tous ceux qui, de près comme de loin, lui tendent la main.
3: Vous êtes nombreux à suivre les exploits de nos athlètes à Singapour, place à notre page spéciale Championnat du monde de bas à vitesse. Après les élites, autour des clubs en V6 de s'affronter sur le plan d'eau, l'enjeu de cette 6e journée de compétition est d'éviter les repêchages en décrochant directement son billet pour les demi-finales. Une mission majoritairement réussie pour nos équipages avec en prime 2 records du monde battus. Le résumé de Juan Uyatuaiva.
10: C'était ça le plan, hein, essayer de se qualifier, gagner au moins les qualifications pour être qualifié d'office. Ouais.
11: Éviter les repêchages parce que ça fait une course en plus et ça fait revenir demain matin.
10: Oui, surtout qu'on a besoin de repos aussi, hein, pour les courses qui suivent.
12: Hein. 6e journée de compétition dédiée au club sur 1000 mètres en V6. Et comme vous l'aurez compris, l'objectif est clair pour tous, remporter sa série, se qualifier directement en demi-finale et gagner une journée de repos en évitant les repêchages. L'objectif est atteint pour la plupart des clubs polynésiens engagés. Cependant, certains devront passer par les repêchages, l'occasion de répéter ces gammes dans des conditions difficiles.
13: En fait, tu as des rafales et du coup, tu as des courants en certains endroits. En allant, ça va, mais au retour, on est contre le vent, quoi. Mais comme Lucie disait, ça nous permet de répéter encore nos gestes parce que ça fait plus d'une semaine qu'on n'a plus fait 2000 mètres depuis qu'on est arrivé la semaine dernière.
11: Qu'ils vont battre le record du monde.
12: La sensation du jour vient de Paddling Connection en vétéran 40 ans ainsi que des juniors filles de Head Haiti qui font tomber le record du monde dès les séries.
11: Les amis, quelque chose comme ça, 5-11. Le record du monde en série. Comment ça s'est passé cette course? Apparemment bien.
14: Oui, ça s'est très bien passé, on a tout bien ramé. Et ben, notre objectif aujourd'hui, c'était de se qualifier pour les demi-directs pour éviter que demain, on fasse des repêchages. Comme ça, on aura un jour de repos.
6: La septième journée sera donc synonyme de repos pour les vainqueurs de série. Matayava Papara Toahine, Tamari Taravo, Tamari Punaru et Ruahatu iront eux chercher leur ticket pour les demi-finales lors des repêchages.
3: Et pour information, ce soir, pas de live web ni en télé sur ces championnats du monde. Rendez-vous demain pour la suite de la compétition. Les paupières de l'un des plus doux regards sur la Polynésie viennent de se refermer. Le photographe Stéphane Saïeb est décédé lundi soir à Paris des suites d'une longue maladie. Les hommages se sont multipliés depuis l'annonce de son départ. Un hommage que nous lui rendons également dans ce reportage de Sam Tenaoré.
15: C'est en 1982 que Stéphane Saïeb arrive en Polynésie française, un pays qui est devenu sa nouvelle patrie. Ses photos étaient des invitations à voir la Polynésie.

0: Bonjour à toutes et à tous, soyez les bienvenus sur les ondes de Polynésie, les premières en ce mercredi 26 août. Mike avec vous au micro, Elvis à la console, merci à l'équipe de la matinale Mathéo ainsi que nos éditrices, nos journalistes plutôt de ce matin que l'on retrouvera également cet après-midi à la mi-journée pour les éditions de la mi-journée. On commence à présent la libre antenne au 40 86 16 00 pour vous exprimer sur l'ensemble des sujets qui vous intéressent. Au 40 86 16 00, des sujets qui ont été abordés dans l'actualité locale, dans nos journaux, ou bien encore à des sujets qui ont été abordés dans l'actualité nationale ou autre. Vous êtes les bienvenus. Bonjour.
1: Bonjour le copain.
0: Bonjour le copain, ça va?
1: Comme d'habitude, il reste deux jours après, ça sera vendredi. Bonjour le copain, bonjour les copines. Chauffeur, chauffeur, dragueur, dragueur, les copains en cours, la Polynésie première, et ne pas oublier, patron et patronne. Et comme le copain en dit aussi, bonjour aussi à les papis, à les mamies. Là, j'ai pas oublié mon copain. Non, Maki, comme d'habitude, faites tout dans ton travail. Les chauffeurs, attention sur la route. Sinon, je vous aime tous. Bisous, bisous, et à demain. Ici qu'aujourd'hui, Maki,
0: je peux
1: me mettre un...
0: Comment
1: t'appelles ça?
0: Hein?
1: Guns N' Roses. Hein? C'est ça? Okay.
0: Guns N' Roses.
1: Voilà. Tu choisis, c'est moi la musique.
0: Ok. Guns N' Roses.
1: Voilà. S'il te plaît.
0: Vous savez, on t'a dit, il faut aller à l'école apprendre l'anglais.
1: Oui, mais ça, hey, y'a, moi qui t'es tué, mais... Ça, mais t'es tué, mais
0: maintenant,
1: je suis un camion.
0: Bon, tu sais au moins compter, tu sais au moins compter en anglais.
1: Non plus, je sais pas si tu entends en anglais. Allez, je suis en anglais. Je sais,
0: Good
1: morning, good voilà. Morning.
0: Bon, tu sais au moins comment on dit vendredi en anglais.
1: Vendredi. Alors, je sais pas, je sais pas. Alors,
0: Friday.
1: Je sais pas. Voilà, Friday. Ah, voilà. Alors, Friday.
0: Comme ça, vendredi, tu chantes « It's Friday, man. Alléluia, it's Friday, man. Hey, yeah, voilà.
1: Ça, ça Maki, je regrette ta fait à cette heure-là. Je suis comme toi, peut-être animateur.
0: Ben oui, hein.
1: Que avoir, hein.
0: Après, même si tu... Tant que tu parles, tu peux être animateur, hein.
1: Ah, ok, ah, voilà. Pas besoin de diplôme.
0: Ah oui, pas besoin de parler anglais. Voilà, pour que tu parles une langue. Une langue que comprend.
1: Ah, ouais, ouais, le français, je sais.
0: Voilà.
1: Ah, ok, Maki. Ça, Maki, merci quand même. Mais bon, qui m'écoute, hein. Faites pas comme moi, allez à l'école. Mais si vous n'aimez pas l'école, allez quand même à l'école. Sinon, je le dois écouter mes profs. Comme t'as dit, Maki, j'avais le potentiel. Aïe, pataporo.
0: Heureusement que tes enfants n'ont pas suivi la même voie. Hein.
1: Non, non, non, y a, Maki, je ne sais pas, je ne te blague pas. Hein. Même les auditeurs qui m'écoutent, hein, les enfants, ils aiment bien l'école par rapport à leur papa. Non seulement ils sont bien à l'école, mais ils sont intelligents. Ah, je ne dis pas ouais, qu'ils sont sud-doués, mais ça va. Ils ont la moyenne, même plus que la moyenne. Mais ça, ça va.
0: Mais ça oui.
1: Va. Mais moi aussi, j'avais aussi la moyenne, mais bon, j'aime pas l'école.
0: Ah ben oui, il y a des gens comme ça, oui.
1: Non, non, non, Maki, moi, j'aime pas l'école. Moi, j'étais jeune, j'aime pas l'école.
0: Toi, tu préférais la pratique.
1: Ah oui, ça, là, quand t'es pratique, là, ouais. C'est ça, ouais, là, ouais, ouais. C'est moi, j'ai fait un BEP. Et j'ai pas aussi réussi. Là, les plus que j'ai réussi, c'est quand je suis parti au CFPA. Mais sinon, le reste, n'a rien.
0: Ah, ben ça va. Bon, au moins, tu as quand même l'avantage, c'est que tu as quand même ton permis poids lourd. C'est pas donné à tout le monde.
1: Oui, oui, oui. Il y a Maki en ce temps-là. C'est facile d'aller passer
0: ah,
1: le permis.
0: Ah, oui. Tu emmènes un paquet poids lourd et tu as ton permis.
1: Je sais pas.
0: On t'en prend tous les permis. A, B, C, D, E, F, C.
1: Oui, Maki, oui. C'est pas ça là. Par exemple, si tu passes ton permis avant, si tu passes ton permis super lourd,
0: oui.
1: On t'emporte tous les permis, le permis poids lourd et le permis transport. Mais non, non, il faut passer le poids lourd, le transport et le
0: super lourd.
1: Mais avant, non. Avant, non. Mais moi, j'ai passé, c'était facile, moi, ça m'a qu'à avant. C'était plus comme avant. Avant, il n'y avait pas de rond-point.
0: Tu vois tout droit. Il n'y avait pas de tunnel.
1: Tu vois tout droit. Moi, j'étais tout droit. Même la moto, elle n'avait pas besoin de faire les circuits maintenant. Moi, je fais seulement parking, parking, parking, j'ai réussi.
0: La belle époque.
1: Voilà, la belle époque. Non, là, je comprends aujourd'hui, les jeunes sont tellement têtus, ils sont obligés de faire le parcours. Mmh. Nous, les avant, les enfants, ils étaient sages.
0: J'imagine maintenant les codes de la route pour ceux qui font le permis poids lourd. C'est question si vous avez un tunnel, réponse A, je passe, réponse B, je prends le rond-point, réponse C, j'essaie quand même.
1: Le mec est en dessous, c'est mon copain. Je sais pas qu'est-ce qu'il a pris là, il est en dessous le tunnel. Vous avez remarqué, je ne te blâme pas avant, c'était facile le permis. Il n'y avait pas de rond-point. Moi, j'ai fait tout la EDO. Je suis passé à presque avec le même examen, secteur. Tout. Sinon, j'ai tout réussi du premier coup. Ça, là, oui. J'étais champion aussi, ça. Sinon, Maki, je t'aime. Je vous aime aussi, toute la Polynésie. Faites tout. Je sais, rentre tout le monde pas derrière. Bisous, bisous. Et à demain, les copains, la Polynésie. Et
0: Maki, faites-toi
1: encore!
0: Au tiroir, faites-toi également! Nana, belle journée!
2: Showers possible towards the end of the week. On the Big Island, mostly sunny today with isolated showers this morning. Scattered showers in the afternoon, highs 84 to 89 and breezy. Northeast winds 15 to 25 miles per hour. For windward Oahu, mostly sunny, scattered showers this morning, isolated showers in the afternoon, highs 74 to 85 and breezy. East winds 15 to 20 miles per hour. 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

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Belle soirée à tous sur Polynésie la Première.

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4: Les roches et la glace. L'autre possibilité, et qui n'est d'ailleurs pas incompatible, c'est qu'en fait, ça a produit la destruction d'un lac glaciaire. En fait, ce qui se passe dans la haute chaîne himalayenne, c'est qu'avec le réchauffement climatique, vous avez une augmentation de la fonte des glaciers, à peu près un doublement de la fonte des glaciers depuis les années 2000 par rapport aux années précédentes. Et donc, vous avez énormément de lacs glaciaires. Et donc, ce qui est tout à fait envisageable, c'est qu'effectivement, peut-être en effet cascade, vous avez un séisme qui va provoquer un glissement de terrain qui lui-même va rentrer dans un lac glaciaire et tout ça va déstabiliser l'ensemble du lac glaciaire et toute l'eau qui est contenue dans ce lac glaciaire avec les roches et la glace va dévaler dans la vallée.
5: Et on ignore ce soir le nombre de Français qui comptent parmi les victimes ou les disparus. Le Quai d'Orsay confirme en revanche à l'instant que 80 ressortissants avaient signalé leur présence dans le pays avant la catastrophe. En France, 7 candidats à l'élection présidentielle ont rendez-vous demain au stade Roland-Garros à Paris, invités par le MEDEF à débattre sur leur vision de l'économie française. Patrick Martin a profité de son discours d'ouverture aujourd'hui de cette rencontre des entrepreneurs de France pour prévenir les candidats à l'Élysée, les patrons disent non à toute hausse de leur fiscalité ou suppression de dispositifs d'aide, comme le crédit d'impôt recherche. Mais avant la présidentielle, une autre élection va avoir lieu dans notre pays. Le 27 septembre prochain, la moitié du Sénat va être renouvelée. Et dans la Sarthe, une liste interpelle l'alliance Le Pen-De Gaulle, une tête de liste RN associée à une descendante du général. Hélène Tergian, cette alliance a de quoi étonner.
6: Oui, celle de Marie-Caroline Le Pen, sœur de Marine Le Pen, avec une arrière-petite-nièce du général de Gaulle, Virginie de La Fresnaye, qui est la mère MIRE d'un village sartois et qui figure opportunément sous son nom de jeune fille. La liste Le Pen-De Gaulle est une illustration de l'union nationale que nous voulons pour la France, commentaire de la fille de Jean-Marie Le Pen sur X, et qui a de quoi faire tiquer. Le FN-XRN s'est construit sur l'idée même de l'antigaullisme après l'indépendance accordée à l'Algérie. Dans ses mémoires, Jean-Marie Le Pen décrivait le général comme, je cite, « une horrible source de souffrance pour la France ». Mais voilà plusieurs années que le RN revendique un héritage gaulliste sur les sujets de souveraineté nationale notamment et érige donc sa figure très consensuelle en exemple. Plusieurs cadres du RN se sont d'ailleurs empressés de saluer ce ralliement. La liste Le Pen-De Gaulle est loin d'être anodine dans la Sarthe où le parti à la flamme a remporté en mars dernier la mairie de La Flèche, deuxième ville du département.
5: Hélène Tergian. En sport, il y a du football ce soir, match de barrage, retour pour la Ligue des Champions, rencontre cruciale pour l'OL. Les Lyonnais affrontent les Turcs du Fenerbahçe. Il y a eu un partout au match aller. Tout se joue donc ce soir et le coup d'envoi au Groupama Stadium vient d'être lancé, Christophe Vincent.
7: Oui, déjà 3 minutes de jeu dans une ambiance de folie, on peut le dire, hein, ambiance des grandes soirées européennes qu'on retrouve ici à Lyon avec l'hymne de cette Ligue des Champions qu'on attendait ici depuis 6 ans. Et pour l'instant, évidemment, les deux équipes sont assez attentistes, hein, on s'observe, on ne prend pas de risques. Hier, Paulo Fonseca, l'entraîneur de l'OL, a dit on va jouer l'équilibre, ça veut dire un petit peu qu'on ne va pas se jeter à corps perdu dans la bataille parce que ce résultat du match aller, il est plutôt prometteur pour l'OL, encore faut-il le parfaire et concrétiser, marquer un but de plus que cette équipe du Fenerbahçe pour accéder à la Ligue des Champions. Et l'entraîneur lyonnais a reconduit la même équipe que celle qui est allée faire le nul à Istanbul, alors qu'il y a 2 absents dans l'attaque stambouliote. À noter qu'il n'y a aucun incident ni dans le stade ni à l'extérieur du Groupama Stadium, ce qui est déjà une bonne chose puisque ce match, rappelons-le, est classé à haut risque, niveau 4 sur 5 sur l'échelle du RIC. Mais pour l'instant, rien à signaler, on parle et on regarde du football et c'est très bien ainsi.
5: Un match à suivre avec vous, Christophe Vincent, sur France Info. Et puis en tennis, début de l'US Open dans quelques jours, lundi prochain, dernier grand chelem de la saison. Et Vénus et Serena Williams seront bien présentes 2030. Les deux sœurs ont reçu une invitation des organisateurs pour disputer le double dames. En plus de leur palmarès individuel, Venus et Serena Williams totalisent 14 titres du Grand Chelem en double dames, dont 2 US Open. Elles ont également remporté 3 médailles d'or olympiques en double dames.
0: Des légendes du tennis. Merci beaucoup Marion Ferrer. D'ici 21h30 sur France Info, on continue de suivre ce match de football entre Lyon et Fenerbahçe. Avec une place en Ligue des Champions à la clé, l'OL entend bien saisir sa chance après 6 ans d'absence dans le championnat européen. On s'intéressera également au retour du prince Harry et de sa femme Meghan Markle en Angleterre. La famille est arrivée aujourd'hui, mais d'abord le dernier bilan au Népal.

0: générale. Il remporte 26 médailles supplémentaires à l'issue de la 5e journée de compétition. Donc, Tahiti mène avec 59 médailles, dont 29 en or. Nouvelle-Zélande en 2e place, 43 médailles, 13 d'or. Hawaï arrive en 3e position avec 23 médailles, 8 en or, talonné par les USA, 20 médailles, 6 en or. Et dans la région, ses meilleurs pongistes sont actuellement réunis à Ballarat en Australie pour les championnats d'Océanie. Débuté hier mercredi jusqu'au 30 août, Clément Salvi représentera seul Wallis et Futuna. Engagé dans 3 tableaux, il tentera d'abord de rivaliser avec les grandes nations océaniennes avant de jouer ses chances en Pacific Cup. Clément Salvi a raconté son périple à Yousram Adali.
1: Le maillot du territoire, Clément Salvi l'a déjà porté sur la scène internationale. C'était notamment aux Jeux du Pacifique 2023. 3 ans plus tard, le pongiste retrouve une compétition.
2: J'ai pas du tout de pression. C'est une chance pour moi d'être là. J'ai fait des sacrifices pour venir jusqu'ici.
1: En Australie, Clément est engagé en simple homme, en double avec un Tahitien et en double mixte avec une joueuse de Salomon. Face à lui, plusieurs professionnels.
2: Le top niveau est très très fort. Ce sont des joueurs professionnels qui sont dans les 50 meilleurs mondiaux. Moi, je me situerai à peu près au milieu du niveau.
1: Pour cette compétition, son premier objectif sera de passer les poules. Mais Clément participera aussi à la Pacific Cup, une compétition réservée aux nations du Pacifique. Sans l'Australie ni la Nouvelle-Zélande.
2: Pour objectif de faire quart de finale, demi-finale, ce serait vraiment bien. Je serais pas venu pour rien.
1: Une remise en jambe avant un autre rendez-vous déjà dans sa ligne de mire, les Jeux du Pacifique 2027 à Tahiti.
0: Et pour terminer en beauté, le 15 du Pacifique s'est vu confier une nouvelle mission, aider les blessés du Lagan. Les matchs qu'il va jouer désormais permettront d'apporter des fonds pour soutenir ceux qui sont souvent oubliés après des opérations extérieures. Le premier match du gala a eu lieu dimanche à Biganos, près de Bordeaux, dans le cadre d'un festival polynésien Eric Sentas d'Outre-mer Première.
3: Manawa Holy Tahiti avait fait les choses en grand pour ce festival polynésien. Premier rendez-vous festif sur le bassin d'Arcachon après les incendies, le 15 du Pacifique venait là en mission pour les blessés du lagon.
4: Vous allez au combat avec vos frères, mais là, c'est encore pire. Là, ça représente nos ancêtres. Ça représente nos frères partis.
5: Nous, on a un seul objectif, c'est cette ligne blanche en face. L'un but, on va marquer notre territoire. Mais pour ça, je veux des vaillants.
3: C'était aussi le dernier match pour Sosefo, Tino et Alexandre. Tribune archi pleine, le 15 va honorer le maillot. Et Sébastien Vahmaina, parrain du match, était là aussi pour la bonne cause.
6: Ces blessés-là, en fait, sont dans les îles, en fait. Et c'est ce nouveau processus qu'ils ont fait pour leur venir en aide, hein, qui est important et tout. Comme moi, des fois, je peux voir la difficulté que c'est de pouvoir vivre avec tous ces traumas.
3: Au-delà d'un match remporté 35-19 par le 15, cette démarche est un nouveau défi. Que ce soit un membre perdu ou un trauma plus long, les blessés souffrent dans leur chair. Mafou, le coach, nommé ambassadeur des blessés du Lagon, a validé cette démarche fin juin à Nouméa avec le Comsup. 2 mois plus tard, les joueurs ont fait le boulot.
7: Un peu partie du rôle du 15 du Pacifique, hein, d'apporter un plus à nos blessés, surtout qu'ils sont loin, ils ne sont pas souvent aidés par la structure, qui est une belle structure en France. Dans les tribus, on a des anciens militaires, des ressortissants qui ne sont pas accompagnés, qui ne sont pas suivis. Et là, c'est notre boulot, c'est notre devoir de le faire.
3: Il fallait être 2 pour faire un beau match. Une sélection d'Aquitaine sous le maillot vert de Biganos, coaché par Alikissio Fakate, ex-professionnel, ça avait fière allure.
8: On pense à eux aussi, hein. Parce que c'est bien beau, nous on est là, on est en train de faire la fête. Mais des fois il y a toujours nos frères qui sont dans la dépression, c'est difficile pour eux. Ben là, il faut penser à eux aussi.
3: La fraternité, l'humain, des valeurs fortes.
9: Je suis militaire depuis 24 ans. Moi-même je suis touché par le post-traumatique et ça me tenait à cœur de participer à ce match et tout, et surtout de le gagner.
3: En chantant le tamari volontaire, le 15 ne déroge jamais à sa tradition d'engagement, où qu'il soit, entre le monde civil et le monde militaire, pour les îles du Pacifique.
0: Et on se quitte sur cette action caritative des enfants du Pacifique. Merci de votre écoute. Retrouvez tout de suite Hippolyte Okekilkofe pour la suite de votre programme radio. Bonne journée à tous.
10: On vous remercie, Kissy, pour ce rendez-vous d'information et on vous souhaite aussi une très belle journée.
0: Merci, Hippolyte.

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4: Bonjour à toutes et à tous, nous sommes le jeudi 27 août, il est 6h30, vous écoutez Nouvelle-Calédonie La Première. Tout de suite on retrouve le journal de la rédaction qui nous est présenté par Marguerite Poigoun. Marguerite, bonjour.
5: Bonjour Dylan, bonjour à toutes et à tous. Le FLNKS refuse de participer à la mission transpartisane, faute de mandat politique partagé. Emmanuel Tchibaou y participera en tant que député. Le Front dénonce aussi son éviction de plusieurs postes à responsabilité dans les institutions du pays. Les premières assises de la FinTech réunissent ce jeudi professionnels et banques pour réfléchir aux freins qui limitent encore le développement des services financiers numériques en Nouvelle-Calédonie. La néobanque Bibank écarte l'hypothèse d'une nouvelle fuite massive de données après le piratage du compte d'une cliente. Et une crue accompagnée d'un glissement de terrain a frappé la frontière entre le Népal et le Tibet, faisant 160 morts. Les secours poursuivent leurs recherches alors que plus de 400 touristes sont toujours portés disparus. C'est donc acté, Emmanuel Tchibaou participera bien à la mission transpartisane prévue à Paris, mais en tant que député, à l'inverse, le FLNKS n'ira pas. Une mission à Paris qui est, selon le Front indépendantiste, sans mandat politique partagé. Le FLNKS qui dénonce également son éviction à des postes à responsabilité des institutions du pays. Christian Théin, président du FLNKS.
6: L'État, il continue avec la droite réactionnaire ici, là, de faire comme si les indépendantistes ne sont pas sortis majoritaires ici en province, ici dans ce pays. Et quand on entend des gens comme le député Metzdorf et toute la clique là, qui est autour d'eux, là, et continue de faire comme si le peuple kanak et tous ceux qu'il a associés d'emmener dans ce chemin-là, de continuer à faire comme si rien n'était. Vous savez, ça, à un moment donné, on va finir dans le mur. Quoi. Je préfère vous le dire aujourd'hui. Contrairement au 13 mai, on n'a jamais annoncé les choses. Mais je dis à l'Alliance où on continue à pousser les choses comme ça, là. Je vous garantis qu'on va aller droit dans le mur. Il va falloir que la droite, ici, là, ils reviennent à des mesures beaucoup plus... d'autres façons de procéder. Parce que nos fautes, dehors de toutes les de la majorité, au niveau du Congrès, de la représentation de la première vice-présidence du Congrès, de la première vice-présidence du gouvernement, et de partout là où on avait la représentation, ça va être compliqué pour nous d'avancer. Je préfère vous le dire, cache-tête. Et c'est pour ces raisons-là que je fais d'emblée d'entrée de dire que nous ne participerons pas à cette mission transpartisane. Parce qu'il faut arrêter de foutre de la gueule des populations de ces pays-là, et particulièrement des Kanaks.
5: De son côté, Rokou Amito, membre du FLNKS, a lancé un appel au gouvernement central pour le respect des différents accords afin de retrouver plus vite le chemin de l'impartialité. On écoute Rokou Amito.
7: Je voudrais, au cours de cette conférence de presse, lancer un appel, en fait. Lancer un appel au gouvernement français, M. Macron, M. Le Cornu, de respecter les fondamentaux des différents accords. Quand je vois ce qui s'est passé au gouvernement, par exemple, mais c'est une honte, la répartition des secteurs. La question des vice-présidents, les uns et les autres, on l'a appelé tout à l'heure. Mais nous sommes complètement sortis. Tous les principes fondamentaux des différents accords, on peut remonter jusqu'à 1978, avec la réforme française, tout ça, c'est en train d'être mis en question, on va dire. C'est pas possible, ça devient inacceptable.
5: Des propos recueillis par Angela Palmieri et Charawiane. Le gouvernement de la Nouvelle-Calédonie débloque plus de 154 millions de francs pour améliorer la qualité et la performance des constructions sur le territoire. Lina Wakaseou.
8: 8 projets vont bénéficier du fonds pour l'amélioration et le développement de la qualité de la construction. Parmi eux, la création d'une filière de traitement des fluides frigorigènes, le développement de solutions de blocs de béton bas carbone pour la protection des côtes ou encore la production locale de panneaux sandwich et d'isolants à base de ouates de cellulose. Des subventions qui doivent aussi contribuer à développer les filières locales, réduire l'impact environnemental du secteur et limiter les risques de sinistres dans les bâtiments. Au total, ces 8 projets représentent plus de 154 millions de francs de soutien public.
4: Les paiements en ligne et les nouveaux services se développent partout dans le monde.
5: Mais en Nouvelle-Calédonie, les entreprises n'ont pas toujours accès à ces outils pour lever ces freins au développement économique. Les premières assises de la FinTech réunissent les professionnels du secteur et les banques ce jeudi à l'Université de la Nouvelle-Calédonie. Les explications de Théo Roubi.
9: Depuis plusieurs années, l'économie numérique est un important levier de développement, mais les outils ne suivent pas en Nouvelle-Calédonie et plus largement dans la zone du Franc-Pacifique. Ici, les entreprises ne rentrent pas dans le cadre de la réglementation européenne. Elles ne peuvent pas accéder à des services pourtant devenus basiques pour leurs concurrents à travers le monde. Damien Lanuzel du cluster OpenNC.
10: On veut devenir un petit peu ce pôle et ce hub technologique dans le Pacifique Sud. Malheureusement, on en a à date pas les moyens technologiques. L'objectif, c'est de construire un discours commun qui puisse être porté haut et fort auprès des institutions et notamment de Bercy, de faire entendre auprès des politiques pour faire bouger ces lignes-là.
9: Avec seulement 2 opérateurs de paiement en ligne, les entreprises calédoniennes sont coupées d'un grand nombre de services bancaires. Pire encore, elles se trouvent dans l'incapacité d'exporter leurs services à l'étranger. Damien Lanuzel.
10: Une entreprise du numérique qui exerce en Nouvelle-Calédonie, qui veut déployer son activité en Australie ou en Nouvelle-Zélande, elle n'a pas la possibilité de proposer un paiement en dollars australiens ou en dollars NZ. Et on va leur demander de mettre leur carte bleue pour payer en francs pacifiques. Ce qui risque d'être un énorme frein, effectivement. Ouais.
9: Première conséquence de ces difficultés techniques, plusieurs entreprises calédoniennes ont déjà été contraintes de se délocaliser dans l'Hexagone pour mettre en place un système de paiement adapté. Quand vous commandez un repas en livraison, par exemple, ou encore un billet d'avion, autant de revenus qui ne bénéficient pas pleinement aux banques et à l'économie calédonienne.
5: Théo Roubi. La néobanque Bibank réagit après une publication sur les réseaux sociaux annonçant qu'un compte de particulier avait été piraté puis vidé par des hackers. L'enquête a permis de conclure que le piratage avait été provoqué par un manque de vigilance du client et surtout que cela n'a rien à voir avec une vaste fuite de données concernant près de 14 000 comptes en mars dernier. Olivier Loisel, directeur des opérations de Bibank.
11: La fuite de données qui s'est produite en mars dernier n'est pas du tout, n'a aucun impact sur les fraudes auxquelles nous sommes confrontés aujourd'hui. Les fraudes sont liées uniquement à du phishing sur des réseaux sociaux avec des promesses de gains, de jeux, de loto, de succession, d'héritage, etc. Et qui n'utilisent absolument pas les données qui ont pu fuiter au mois de mars. Les deux événements sont absolument décorrélés. Depuis mars, on a beaucoup travaillé sur le renforcement de nos systèmes, mais aussi sur la détection des comportements atypiques de nos comptes. C'est-à-dire si on détecte des connexions depuis des pays étrangers, inhabituels, ou des virements sur des comptes qui ne sont pas forcément dans les usages quotidiens des Calédoniens. Dans le coup, oui, on a mis en place des systèmes de filtrage qui nous permettent de protéger nos clients presque malgré eux des fois, puisqu'ils sont partants sur des réseaux, sur des jeux, etc. Et nous, on met en place des systèmes pour essayer de freiner leurs ardeurs face à ces tentatives de phishing et de fraude.
5: Des propos recueillis par Maurice Violton et Claude Lindor. Porter la parole kanak et aussi comprendre celle venant d'ailleurs. Les codes sont parfois difficiles à entretenir. Alors, pour faciliter les relations, des formations sont proposées au Sénat coutumier à l'Université de la Nouvelle-Calédonie. Les précisions de Brigitte Wapp.
12: Gérer les conflits dans un contexte interculturel est l'un des thèmes de la formation que suivent les sénateurs coutumiers à l'université. Nadège Meilleur est maître de conférence en droit privé. Cette formation est l'occasion d'échanger et d'apprendre de l'autre.
13: Il y a beaucoup d'échanges et ces échanges permettent tant de faire passer finalement des notions en tant qu'enseignant, mais aussi de venir chercher d'autres informations qui me sont donc offertes par l'ensemble des sénateurs coutumiers. Donc c'est extrêmement enrichissant comme formation. Oui.
12: Plusieurs thèmes seront abordés par des professeurs sur l'interculturalité, la médiation, les institutions ou encore la communication. Ludovic Boula, président du Sénat coutumier.
14: Aussi comment de comprendre l'autre et la manière de communiquer aussi. Parce qu'il faut savoir que dans la coutume, on a chacun notre rôle. Et souvent, on n'est pas porte-parole. C'est souvent le porte-parole qui prend la tâche aussi, et de facilitateur. Mais quand on est nommé en tant que sénateur, il faut aussi qu'on ait cette compétence de facilitateur et de nous faire comprendre aussi.
12: Pendant 11 journées et 76 heures de formation, les sénateurs coutumiers vont acquérir des outils et ainsi compléter leurs connaissances.
4: 6h40 à l'international avec cette coulée de boue meurtrière au Népal.
5: Les eaux boueuses emportent tout sur leur passage. Une crue dévastatrice a frappé une vallée de l'Himalaya à la frontière entre le Népal et le Tibet. Au moins 160 personnes sont mortes et près de 400 touristes sont toujours portés disparus. Les images à la télévision montrent des torrents d'eau et de boue engloutissant bâtiments et véhicules. Delphine Sureau pour France Info.
15: À la frontière entre le Népal et le Tibet, les images diffusées par la télévision chinoise montrent un barrage englouti avec les employés qui courent pour éviter une masse sombre arrivant à pleine vitesse. Sur l'origine de cette coulée de boue, le ministre népalais des Affaires étrangères évoque un séisme côté tibétain, séisme qui a déclenché une énorme avalanche de glace. La neige fondue s'est ensuite déversée dans une rivière qui coule du Tibet vers le Népal. Les dégâts sont des deux côtés de la frontière. La Chine a déployé d'importants moyens de secours dans cette région difficile d'accès. 1200 secouristes et pompiers font route vers cet endroit, mais la principale route d'accès est endommagée. Une première équipe chargée de rétablir l'électricité en urgence est arrivée au poste frontière de Jirong, ce qui va permettre un minimum d'électricité et d'éclairage pendant la nuit pour les opérations de secours. Et l'armée de l'air, de son côté, a envoyé des drones de reconnaissance pour évaluer l'ampleur de la catastrophe. Les autorités népalaises annoncent déjà qu'elles sont sans nouvelles de 403 touristes, dont une majorité d'étrangers, britanniques, américains, indiens. On ne sait pas s'il y a des Français. Et la Chine, de son côté, déclare 265 disparus. Le président chinois Xi Jinping a ordonné de mobiliser tous les moyens disponibles pour rechercher les victimes, d'évacuer un maximum de personnes. Et quand Xi Jinping s'exprime après une catastrophe, cela signifie généralement que le bilan humain est lourd. La Chine reste également très vigilante sur d'éventuelles nouvelles coulées de boue, car le terrain est très instable dans cette région désormais détrempée.
5: Et la police népalaise a indiqué avoir déjà récupéré 157 corps. Le bilan total est de 160 personnes mortes. Malgré l'augmentation des phénomènes climatiques extrêmes, les États-Unis se sont retirés en janvier dernier de plusieurs organisations climatiques internationales, ce qui met en péril les systèmes d'alerte, notamment dans les territoires d'outre-mer. Les explications de Gaël Musquet, expert météorologue, joint par Tiziana Maron.
16: Techniquement, on n'est pas forcément mieux équipé que l'Hexagone. Il faudrait d'ailleurs avoir des équipements plus spécifiques, plus de collaboration internationale, d'autant plus que les Américains se retirent. On est en Outre-mer extrêmement dépendant des systèmes météorologiques et des moyens techniques américains. On a vraiment des progrès à faire, notamment avec le Japon, avec l'Australie, avec des territoires comme Cuba, le Venezuela, qui ont été de grands pourvoyeurs de culture du risque. Malheureusement, les équipements scientifiques et techniques dans l'Hexagone sont aussi victimes des coupes budgétaires et des manques de ressources humaines. Quand un bulletin météo est émis, quand une vigilance est émise, ce sont des vies qui sont sauvées, ce sont des bâtiments qui sont épargnés, ce sont des mises en protection qui sont faites. Et malheureusement, on ne mesure pas assez tout ce que ce réseau scientifique et technique du ministère de l'écologie arrive à sauver en cas d'aléa.
5: Dans la région, Taïwan confirme sa participation au Forum des îles du Pacifique organisé au Palaos du 30 août au 4 septembre malgré l'opposition de Pékin. Le ministre taïwanais des Affaires étrangères conduira une délégation composée notamment de représentants de l'énergie, de la technologie et de l'agroalimentaire. Une présence qui doit permettre à Taipei de renforcer ses partenariats dans le Pacifique.
4: La Nouvelle-Calédonie n'est pas la seule à rencontrer d'importantes difficultés de transport maritime.
5: Et dans les Tuamotu en Polynésie française, le retard du Dory 2 commence à peser sur le quotidien des habitants. L'armateur, lui, veut faire toute la lumière sur l'annulation du voyage inaugural annulé en début de semaine. Les explications de nos confrères de Polynésie la Première.
17: Francis, il a vu, il a juste asséné le porte-injecteur.
18: Dans son bureau, Eugène Degage entend enfin une bonne nouvelle. Les défaillances repérées sur deux de ces trois groupes électrogènes semblent avoir été réparées. C'est ce qui avait empêché le navire de quitter le port lundi soir. La pression retombe pour le directeur technique du Dory 2.
17: Il y a un problème électronique sur un des moteurs des jeux et un autre, il y a une fuite de gasoil. C'est pas énorme, hein, c'est sur la pompe d'injection.
18: Ça peut être réparé localement.
17: Le mécanicien localement réparé, puisque le bateau est prêt à partir.
18: Il n'y a plus alors cette question alors, de faire revenir les techniciens là, qui sont rentrés avec les problèmes de visa.
17: Non, mais on aurait voulu qu'ils soient là.
18: En effet, après ces différentes déconvenues ce week-end, le Dory 2 a également dû se passer de ses mécaniciens arrivés en même temps que le navire. Leur visa étant arrivé à expiration, le Haut Commissariat n'a pas accordé de dérogation. Du côté du pays, on relativise. Il s'agit avant tout de respecter la réglementation. Moïte Broderson.
19: Le Dory 2, c'est une accumulation de plusieurs facteurs, malheureusement. Il y a eu des questions autour du quai auquel il peut aujourd'hui accoster. Et puis au dernier moment, du côté de l'État, il y a eu un problème de visa avec des mécaniciens venus d'un pays qui a besoin d'un visa, qui ont dû sortir du pays. Et donc certaines opérations de maintenance n'ont pas pu se faire. Donc là, ce n'est pas dans les mains du pays. C'est un dialogue qui doit se faire entre l'armateur et l'État.
18: Mais le groupe de Gage ne l'entend pas de la même oreille. Pour lui, cette succession de contraintes n'est pas due au hasard. Eugène de Gage.
17: Il y a un harcèlement de la part du port autonome, hein, en ma personne, en mes bateaux, et je ne vais pas laisser passer. Hein. Il y a beaucoup de cas que vraiment on a voulu me bloquer. Hein. Ce n'est pas d'aujourd'hui. Hein.
18: Avec plus de 24 heures de retard sur le planning et le remboursement des billets des passagers, le groupe Dory 2 essuie déjà des pertes de plusieurs millions de francs.
5: Sébastien Lecornu en déplacement à Mayotte pour accélérer la reconstruction de l'archipel un an et demi après le passage dévastateur du cyclone Chido. Il s'est d'abord penché à son arrivée mercredi sur la lutte contre l'immigration clandestine dans ce département français où le Rassemblement national progresse. Le Premier ministre qui doit rester sur l'île jusqu'à jeudi soir a présidé sur la base navale de Dzaoudzi une réunion de l'état-major opérationnel chargé de contrer les arrivées illégales qui cristallisent la colère des Maoris.
4: Et puis on passe au sport à présent avec du tennis.
5: Le tournoi de tennis junior de l'ITF à Adélaïde en Australie, nommé Adélaïde Junior International, se déroulera du 1er au 6 septembre. Maëlle Gérini, jeune espoir calédonien, s'envole ce samedi. Son objectif est de glaner un maximum de points mondiaux. Le reportage de William Lecrin.
20: Alors nous, l'idée autour de lui, c'est qu'on mette une cellule qui lui permette en fait d'accéder à son rêve qui est le haut niveau.
21: La cellule d'accompagnement vers le haut niveau des centres fédéraux d'entraînement encadre les jeunes talents de 10 à 14 ans avec un double projet, concilier un entraînement intensif entre 4 et 6 heures par jour avec une scolarité adaptée en horaires aménagés. Pierre-Henri Guillaume, conseiller technique régional de la Ligue calédonienne de tennis.
20: Le centre fédéral d'entraînement, qu'est-ce que c'est ? Ben, c'est un dispositif avec une rescolarisation différente, c'est-à-dire au CNED, une cellule médicale autour de lui, une cellule physique, etc., prep mentale. Et dans l'optique, on a une trentaine de tournois autour de la Nouvelle-Calédonie. Donc là, par exemple, samedi, on part deux semaines à Adélaïde sur des tournois, c'est le circuit mondial junior. Donc il a pas mal gazé déjà là, à Fidji le mois dernier. Malheureusement, il s'est blessé, on a dû rentrer un peu plus tôt. Mais voilà, actuellement, il est 2000e au niveau classement junior à 14 ans. Et voilà, l'idée, c'est de tourner un petit peu dans la zone.
21: Avec Maël Gérini, 14 ans, l'objectif est de participer et de performer à un maximum de tournois de la zone et ensuite commencer à se projeter vers des tournois en Europe.
0: Je suis revenu sur le territoire parce que j'ai vu qu'il y avait plusieurs bons gros tournois à faire dans le Pacifique, notamment voilà, Fidji, en Asie. Donc, c'est pour ça que je suis rentré au pays. Moi, mon rêve, c'est d'être professionnel de tennis. J'essaie de passer 2-6. J'essaie aussi d'être pris sur les gros tournois. Donc là, on part samedi à Adélaïde. Voilà, je vais essayer de gagner des points pour ensuite rentrer dans les tournois les plus gros. Quoi.
21: À Adélaïde, ce tournoi J30, anciennement appelé Grade 5, est idéal pour les joueurs de 18 ans et moins, cherchant à grappiller des points mondiaux.
5: Et pour terminer, un rendez-vous sur notre antenne, le Grand Angle. King Taz, le créateur et humoriste calédonien, a lancé le tournage de sa nouvelle série de type sitcom humoristique intitulée Police. Ce sitcom se déroule dans un commissariat de police pas comme les autres, avec une équipe déjantée réunie à la Maison de la Parole. Voici un extrait du Grand Angle.
1: C'est orienté local, mais pas que. C'est qu'on a aussi des comédiens. Donc, par exemple, on a une comédienne qui est sur le territoire depuis un mois, qui a participé au casting et puis qui fait tout à fait le job dans le rôle qu'on lui a attribué en tout cas. Donc, il y a un peu de tout et puis c'est assez varié. Je pense que ce qui va être retenu, ça va être le nom de la série qui est utilisé un peu partout. C'est Police, justement, pour montrer que c'est bien une parodie. Voilà.
5: Un grand angle de William Lecrain à retrouver à 7h10. C'est la fin de ce journal. Merci de l'avoir suivi. La suite avec Dylan.
4: Marguerite Poigoun, merci. Le prochain rendez-vous d'information, vous le savez, ce sera à partir de 7h. Mais avant ça, un petit peu de musique tahitienne avec une reprise de Gabilou faite par Josh Tatofi. C'est Faka Tere Tere pour vous tout de suite sur Nouvelle-Calédonie. La première, une belle matinée.

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1: Le grand réveil sur Nouvelle-Calédonie, la première, il est 6h54. Tout de suite, on retrouve la rubrique 2 minutes pour votre santé qui vous est présentée par Léa Gilibert. Aujourd'hui, elle nous parle des bas de contention. On l'écoute.
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3: Bonjour à tous. Aujourd'hui, dans 2 minutes pour votre santé, on parle des bas de contention. Pourquoi comprimer les jambes et est-ce que tout le monde peut porter des bas de contention? Eh bien, pour en parler, je reçois le docteur Sediri, angiologue. Bonjour docteur.
4: Bonjour.
3: Pourquoi utilise-t-on des bas de contention?
4: Parce que la compression exerce une pression sur la jambe et aide le système veineux à mieux fonctionner. Elle peut notamment diminuer les symptômes liés à l'insuffisance veineuse et limiter certains gonflements.
3: Donc ce n'est pas uniquement destiné aux personnes qui ont des varices?
4: Non. La compression peut être utilisée dans différentes situations. L'insuffisance veineuse, les œdèmes, certaines périodes d'immobilisation ou encore dans certaines situations à risque de thrombose.
3: Mais est-ce qu'on peut simplement acheter n'importe quel bas de contention et les mettre?
4: Il vaut mieux éviter l'automédication. Le type et le niveau de compression doivent être adaptés à la situation et à la personne. Et surtout, lorsqu'on suspecte un problème artériel, il faut être prudent avant de comprimer la jambe.
3: Pourquoi?
4: Parce que si les artères n'apportent déjà pas suffisamment de sang au niveau du pied, une compression inadaptée peut être problématique.
3: Et pourquoi certaines personnes disent-elles avoir chaud avec leur bas?
4: C'est parfois une question de matière ou de mauvaise adaptation. Aujourd'hui, il existe différents modèles et différentes matières. Il faut surtout trouver une compression adaptée et correctement mise en place.
3: Donc les bas de contention ne sont pas simplement des bas médicaux?
4: Exactement, c'est un véritable traitement dans certaines situations. Il faut donc qu'il soit adapté à la personne et à son problème vasculaire. Un bas de compression efficace, c'est avant tout un bas qui est adapté au bon patient pour la bonne indication.
3: Merci docteur.
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1: À 6h56, vous écoutez Nouvelle-Calédonie, la première. J'espère que votre matinée se déroule pour le mieux. Tout de suite, on retrouve Xavier pour l'Inforoute. Xavier, bonjour.
7: Oui, bonjour Dylan, bonjour à toutes et à tous. Eh bien écoutez, peu d'évolution sur vos côtés trafic, avec toujours le même ralentissement à l'arrivée de la Save Express qui débarque au niveau du Medipol en direction du Caillou Bleu. Pas d'évolution non plus sur la VDO ensuite, puisque vous êtes toujours ralenti depuis l'échangeur de Ducos-Moravel en direction du rond-point Bertolo. Le trafic s'est quand même bien densifié, c'est sur la route express du Mont d'Or, avec beaucoup plus de véhicules désormais à l'approche du rond-point de la Conception. C'est très dense ensuite en direction du rond-point Almamaitou, avec déjà quelques difficultés entre la bretelle d'accès au rond-point de Normandie et l'ancien péage de Tina. Ça s'est amélioré à l'arrivée sur Auteuil pour le moment, alors c'est peut-être une accalmie passagère. Par contre attention, hein, ça coince désormais au niveau de l'échangeur de Normandie pour rejoindre la VDO. Et puis ça s'est bien densifié également sur la rue Yekawe, depuis le rond-point de Tina-sur-Mer et jusqu'au rond-point Bellevie. Voilà Dylan.
1: Xavier, merci beaucoup. Il est 6h58. D'ici quelques instants, nous allons avancer vers le journal de la rédaction. Il nous sera présenté ce matin par Anne-Claire Lévesque. Le temps pour moi de vous souhaiter un très bon début de journée à vous qui nous écoutez ce matin sur Nouvelle-Calédonie, la première.
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14: Not seen an outbreak with this many illnesses.
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21: 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From Washington, this is NPR News. 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
21: I'm Lakshmi Singh, NPR News, in Washington.
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À 8h20, découvrez le mot du jour fac ouvert avec Madame Valao Sapolina, retraitée de l'enseignement qui nous plongera dans la signification profonde de ce mot précieux. À 8h40, participez, pourquoi pas, au micro-trottoir de Half Hour pour partager vos compréhensions sur le mot du jour. Nous sommes curieux de vos pensées. Restez avec nous pour cette découverte linguistique et culturelle. Et après, ne ratez pas notre direct sur Facebook à 9h pour Léo Otéapi jusqu'à 10h comme chaque jeudi. 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